0: Dans la série Les grandes enquêtes de notre temps,
1: voici comment devenir une vedette préfabriquée,
0: Rock à Montauban.

0: comment ça marche avec tous ces boutons, ça?
1: M'embête pas, je suis en train de régler.
0: Eh, dis donc, en fin de compte, tu peux faire tous les instruments avec ça.

0: Ouais. Ouais. Ouais, mais c'est joli. Ouais, tu comprends? Regarde le boléro de Ravel.
1: C'est pareil. Qui c'est le parolier là?
0: Le parolier? C'est moi.
1: Ouais, bah, de toute façon, Evoli, c'est ma nana, c'est pas la tienne. Hein.
0: Bah ouais, mais Evoli, c'est ta nana, d'accord, mais je la convoite.
1: Ouais,
0: je la convoite de conserve.
1: On fait un truc ensemble, et en plus, tu convoites ma nana. Ouais, moi j'en ai marre. Salut, je me dis.
0: Allez, casse-toi.
2: Ah, mon tour.

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